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0: comprenez ça maintenant?
1: Non!
0: I got! 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
2: Le time step.
0: Ah oui, le time step. Say le shim sham.
2: Le shim sham.
0: Ah. Charleston.
2: Charleston.
0: Je ne sais pas. Choo-choo train! 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Soldier!
2: Soldier!